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1: Arrête de te mourir, Nicole.
2: Au lieu de dire des gros mots, tu ferais mieux de chanter ça.

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Ouais, ou des paniers, je m'en fous. 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

0: Alors là, je suis vraiment fier de vous. Vous avez très bien chanté. Allez, qui c'est qui veut de la saucisse?
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Et cette lumière divine dont il est question, qu'est-ce que c'est cette lumière divine-là? 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Ah, beaucoup mieux. Merci, Aziz.

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Né en 1890, ce n'est pas d'aujourd'hui. Et je suis né ici. Mes parents ont toujours habité ici, mes grands-parents aussi. J'exerçais le métier de maréchal. J'ai continué jusqu'à quel âge? 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Et puis, mon frère, maintenant, à cet âge-ci, qu'est-ce que vous voulez? 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

Alors, chers amis, dans quel univers allons-nous plonger tous ensemble? Eh bien, je vous propose de partir dans l'univers de Donjons et Dragons, l'honneur des voleurs. Le film sorti en 2023, et voilà, pour donner un petit peu, redorer un petit peu le blason de ce film, qui méritait finalement un petit peu plus de... Voilà, un petit peu plus d'entrée, qui aurait mérité de faire un peu plus date dans l'histoire de la franchise. Et du cinéma, parce que bon, voilà, Donjons et Dragons, l'honneur des voleurs, sorti donc en 2023, et je crois au moins le quatrième ou cinquième film de la franchise de Donjons et Dragons. Le petit truc, c'est que bon, aucun des autres films ne se suit vraiment dans toute sa saga, mais c'est surtout des bons gros nanars, hein, commencé au début des années 2000, et au début, ben... L'annonce d'un nouveau film Donjons et Dragons pouvait porter un petit peu à rire. Et du coup, ben, les gens ont quand même été un petit peu curieux au fur et à mesure. Et il en sort, eh bien, que ce film, il est très bien. Voilà, il est très bien. Il a réussi à redorer le blason de cette franchise, je dirais, eh bien, cinématographique. Donc, Donjons et Dragons, l'honneur des voleurs. C'est un film américano-canado-britannico-islando-australien, rien que ça. Voilà, donc une adaptation du fameux jeu de rôle Donjons et Dragons. Et il va se passer d'ailleurs dans le même univers, puisqu'il va se passer au sein des Royaumes Oubliés, du coup, qui est une des versions de Donjons et Dragons. Si vous êtes amateur notamment des romans Donjons et Dragons, vous retrouverez des noms qui vous intéressent. Si vous êtes gamer, vous en retrouverez d'autres, puisque du coup, si on regarde la carte du monde, eh ben, on verra la Baldur's Gate, etc. Voilà, la porte de Baldur. Voilà, donc c'est de là aussi que, voilà, c'est dans le même monde tout ça finalement, donc tout est lié. Alors parlons un petit peu de ce film. Alors ce film a à la baguette Lorne Balfe. Lorne Balfe, on le connaît notamment pour des films comme, enfin il a orchestré Mission Impossible Fallout, il a enregistré également Black Widow, voilà, il a fait aussi des jeux de vidéo comme Assassin's Creed Revelation, Assassin's Creed 3 ou encore certains Call of Duty. Donc voilà, il n'en est pas non plus à son coup d'essai. Bon, il a aussi fait Black Adam, mais bon, ça c'est encore autre chose, quoique les musiques de Black Adam sont très bien. Et notamment, bah, il travaille notamment avec Hans Zimmer, dont il s'inspire beaucoup. Alors parlons un petit peu du film. Donc faut savoir que le projet naît déjà 10 ans avant, en 2013. Warner Bros. Annonce un reboot de la série, de Donjons et Dragons. Le problème, c'est que quelques jours plus tard, Hasbro, qui détient les droits, lance des démarches juridiques, arguant que leur société développe également un projet en compagnie d'Universal Pictures, avec déjà un réalisateur et un scénariste. En 2015, un juge américain parvient quand même à trouver un accord, et Warner et Hasbro vont s'associer pour faire le film. Finalement, un peu plus tard, en 2017, le projet atterrit chez Paramount Pictures pour une sortie annoncée courant année 2021. Un grand fan du jeu, Joe Manganiello, on va y arriver, poussera donc pour relancer et participer au projet. Et en février 2018, Paramount contacte Chris McKay pour les postes de réalisateur et de scénariste. Voilà, enfin, c'est Michael Grillo, hein, qui est scénariste dans l'affaire. En 2019, donc, il est annoncé donc, que Michael Guillaume a procédé à des réécritures du script originel. Le studio, séduit par cette nouvelle version, relance davantage le projet et les castings commencent réellement. En juillet 2019, Jonathan Goldstein et John Francis Daley sont évoqués comme réalisateurs. Mais en janvier 2020, le duo annonce avoir écrit une nouvelle version du script. Voilà, ça bouge pas mal. Ensuite, on va attribuer les rôles. En 2016, alors que Rob Letterman devait réaliser le film, c'est Ansel Elgort qui est annoncé dans le rôle principal. En 2020, Chris Pine décroche un rôle majeur, suivi par Michel Rodriguez, Roger Jean Page et Jesse Smith rejoignent le film en février 2021. Également en 2021, en mars plus précisément, Hugh Grant et Sophia Lillis sont annoncés. Et enfin, en mai 2021, c'est au tour de Jason Wong et de Daisy Head d'être annoncés pour le film. En ce qui concerne le tournage, il va débuter en équipe réduite en avril 2021, parce que bon, Covid, machin, tout ça, en Islande.
Les prises de vue principales ont ensuite lieu en mai à Belfast. Bonneville South Fast dans l'Utah sert également de décor et les prises de vue se terminent officiellement le 20 août 2021. Voilà, donc tout ça monté, monté, clac, clac, clac, clac, clac, clac. Et puis, du coup, on a une sortie en salle en 2023 qui, malheureusement, n'a pas fait, voilà, les chiffres escomptés. Bon, bah, y a des vidéos assez intéressantes hein, qui tournent hein, sur YouTube pour expliquer un petit peu tout ça. Par exemple, une sortie pas vraiment au bon moment avec d'autres films, tout ça, bref. On va pas trop s'étendre là-dessus. Par contre, en musique, alors je vous l'ai pas mis parce que je voulais rester vraiment dans l'univers du compositeur, mais il faut savoir que eh ben, la chanteuse Mylène Farmer participe à la bande originale du film, interprétant une chanson qui s'appelle L'Emprise, pour justement la version française pour le générique de fin, spécialement. Et aussi au niveau du doublage, il est à noter eh bien, que les personnages du joueur du grenier, donc Seb et Fred, Sébastien Racia et Frédéric Molas, ainsi qu'un autre streamer, AlphaCast, qui sont tous les trois des gros fans hein, du jeu de rôle et de cet univers-là, ont eu la chance eh bien, de doubler des rôles personnages secondaires dans la version française du film. Et eh bien, force est de constater qu'ils se sentirent bien, les gaillards. Hein, c'est plutôt sympathique, mieux que certains Star Talent. Alors je reviens un petit peu sur les sorties. Donc le film est sorti dans les salles aux États-Unis en mars 2023, toute fin. Il est initialement prévu que ça sorte le 23 juillet 2021, mais il est repoussé au 19 novembre pour éviter la concurrence de Mission Impossible, avant d'être une nouvelle fois repoussé en 2022 en raison de la pandémie de Covid-19. En avril 2021, il est encore de repousser en mars 2023 pour éviter la concurrence avec Top Gun Maverick. En novembre 2022, il est finalement repoussé de 4 semaines au 31 mars 2023 pour éviter plusieurs concurrences dont Creed 3, Scream 6, 65 La Terre d'Avant, John Wick chapitre 4 ou encore Shazam La Rage des Dieux. Donc voilà, toutes ces sorties, voilà, ils ont voulu décaler, décaler, mais il y avait toujours des gros trucs qui sortaient en même temps. Donc bon, ben malheureusement. Voilà, il n'a pas fait un gros gros score en sortie malgré de très bonnes notes, notamment dans les médias. Voilà, pour une fois qu'un film ne se fait pas trop assassiner dans les médias, c'était aussi important de le noter. Donc du coup, voilà, chers amis, certaines informations autour de l'honneur des voleurs, donc de Donjons et Dragons, l'honneur des voleurs. En ce qui nous concerne, on va s'écouter trois titres. Thick as Thief, pas facile à dire celui-là. Down at the Cemetery. Et enfin, Final Battle, que nous allons écouter dès à présent. Je vous laisse rentrer dans le magnifique univers de Donjons et Dragons. C'est parti!

Alors, chers amis, nous allons à présent partir, eh bien, dans un autre film réalisé par Steven Spielberg, pardon, on dit pas Spielberg, on dit Spielberg. Voilà, on va partir sur un petit Spielberg avec à la baguette John Williams. Alors, pour le moment, ça vous aide pas beaucoup parce que ils ont fait plein de trucs ensemble. Eh bien, nous allons partir ensemble sur un film de guerre, puisqu'il s'agit eh bien du film Il faut sauver le soldat Ryan. Voilà, on va partir là-dessus. Donc, le soldat Ryan sorti en 1998. Alors, ce film est inspiré d'une histoire réelle, hein, l'histoire des frères Kneeland, une fratrie de soldats américains tués pendant la Seconde Guerre mondiale. Après, bon, le reste du film était en grande partie de la fiction. Le rapatriement est inspiré de l'histoire des cinq frères Sullivan, avec la politique du seul survivant. Donc voilà, ce que c'est ça le pitch un petit peu du truc, hein, c'est qu'une fratrie se fait presque décimer lors du conflit de la Seconde Guerre mondiale. Après le débarquement de Normandie, voilà, dans ces eaux-là, et un détachement est prévu pour aller chercher le dernier survivant de la fratrie afin que la mère ne perd pas tous ses enfants lors du conflit. Donc, ce qui va motiver un petit peu tout ça, il y a une lettre dedans, la lettre d'Abraham Lincoln qui a été envoyée, donc qui est lue par le général Marshall vers le début du film. Ben, il faut savoir que cette lettre, par exemple, elle est authentique. Donc voilà un petit peu la genèse du truc et puis le pourquoi du comment. Alors pour les rôles, c'est assez intéressant parce que pour le rôle principal du Capitaine Miller, qui est donc campé par Tom Hanks, eh bien les producteurs avaient initialement envisagé des acteurs comme Harrison Ford ou Mel Gibson. Pour le rôle titre du soldat James Francis Ryan, plusieurs acteurs ont été envisagés, Neil Patrick Harris, Edward Norton, pardon, qui lui a préféré aller jouer dans American History X à ce moment-là. Et donc le Spielberg va finalement engager un certain Matt Damon, inconnu, non, il l'a juste vu dans un autre film de guerre qui s'appelait À l'épreuve du feu. Et du coup, voilà, c'est Matt Damon à l'époque où il n'était pas encore très connu. On a aussi Spielberg qui va engager un autre gars pas très connu pour un second rôle, certain Vin Diesel. Je connais pas Diesel, Vin Diesel. Non voilà, je connais pas Vin Diesel. Qu'est-ce qu'il a fait ce gars-là? Et parce que ben voilà, il l'avait vu dans un court-métrage qui s'appelle toujours d'ailleurs Multifacial. Donc voilà, on a pas mal de noms qui résonnent aujourd'hui et qui pourtant voilà étaient à l'époque ben un petit peu ben je dirais inconnus au bataillon pour rester dans la sémantique du film de guerre. Au niveau du tournage. Il a débuté le 27 juin 1997. 90% des plans sont tournés en caméra portée à l'épaule et 60% des couleurs sont retirées lors du développement de la pellicule pour donner voilà cet effet très spécifique à ce film. À noter que la scène de débarquement à Omaha Beach, très réaliste voire choquante pour certains, a été nommée meilleure scène de bataille de tous les temps par le magazine anglais Empire. Mais voilà, c'était quand même une sacrée. Ouais, c'est vrai que c'est quand même une sacrée scène pour vraiment faire ressortir tous ces sacrifices humains lors du D-Days ou le jour J. Et pour monter ce grand plan, bah, Spielberg a déclaré qu'il s'était inspiré de la série de la photographie jour J réalisée par Robert Capa. Pour au niveau des lieux de tournage, bizarrement, le débarquement de Normandie n'a pas été filmé en Normandie, mais il a été filmé en Irlande. Et il a coûté environ 11 millions de dollars, impliquant plus de 1 000 figurants qui étaient pour la plupart des réservistes de l'armée irlandaise. Originellement, il aurait bien voulu tourner en Normandie, notre bon Spielberg, mais ça a été refusé par les autorités locales. La seule séquence vraiment qui a été tournée en Normandie, c'est la séquence du cimetière qu'on voit au début et à la fin, puisque du coup, on est dans le cimetière américain de Colville-sur-Mer où a été tournée la scène. Également à noter que le village vraiment important du film qui s'appelle Ramel, c'est un village qui a été créé pour le film. Le nom n'existe pas ici en France, mais d'autres lieux nommés, eux, existent bien, tels Neuville-au-Plain, Valognes, Vierville, etc. Ils sont des lieux de basse Normandie. Donc voilà, ça a été tourné donc dans le Calvados, à Colville-sur-Mer pour le cimetière. On a les plages en Irlande de Curachloe, dans le comté de Wexford, pour ben voilà tout ce qui est débarquement. Et après, ça a été aussi filmé à Londres.
Donc, eh bien, la musique de film est composée par John Williams, fidèle collaborateur de Spielberg. Par ailleurs, il y a eu d'autres chansons qui, enfin, d'autres éléments qui sont, je dirais, intradigétiques, notamment la musique, une musique d'Édith Piaf, Tu es partout, qui elle a été éditée en 1943. Ce qui a d'ailleurs donner des petites choses par rapport à certaines analyses, parce qu'apparemment pendant cette période-là, cette musique-là était interdite. Bon après, bah, c'est pas parce que c'est interdit que les gens ne l'écoutaient pas, hein. Voilà, c'est pas parce qu'elle était censurée que. Après voilà, il y a toujours pas mal de petites choses à regarder, hein, si vous êtes un petit peu intéressé par rapport à ça. Hein, par exemple, bon, le char de combat allemand Tigre 1 qu'on voit dans le village est monté sur un châssis de char russe T-34, ou voilà, parce que bah, il pouvait pas avoir de vrai Tigre 1 en état de marche. Enfin bref, tout ça plusieurs de petites choses, mais voilà, c'est du détail. Le film reste quand même iconique et reste quand même une pièce maîtresse des films de guerre, et aussi ben voilà, quand même un film très patriotique. D'ailleurs, à noter que dans les titres que vous allez entendre dans un instant, un de ces titres est souvent demandé lorsque John Williams va jouer pour des militaires. Et bah, c'est le premier que vous allez entendre, c'est Hymn to the Fallen, puisque voilà, c'est cet hymne à la gloire des hommes tombés au combat lors du second conflit. Eh bien, va, oh, désolé, va, eh bien, inspirer les militaires. Et donc, bah, à chaque fois qu'il est en déplacement quelque part comme ça, Williams, chez les militaires, on lui demande Hymn to the Fallen. Voilà. Donc, ça va être le premier qu'on va entendre. Après, on va avoir Revisiting Normandy et on finira par Approaching the Enemy. Je vous laisse avec tout ça et je vous salue bien bas.

Alors, chers amis, nous allons à présent parler ensemble d'un film qui a révolutionné le genre, voilà, à l'aube des années 2000, puisqu'il est sorti en 99. C'est simple, il y a eu un avant et un après, hein, ce film. Ce film, qui fait partie d'une trilogie, eh bien, c'est The Matrix. The Matrix, Matrix, ou La Matrice au Québec. Voilà, donc ça fait partie effectivement du triptyque de Matrix, Matrix Reloaded et Matrix Revolution, mais pour le moment on va s'atteler à faire le premier. Donc du coup, c'est un film de science-fiction australo-américain écrit et réalisé donc à l'époque par les frères Wachowski, maintenant qui sont les sœurs Wachowski. À la baguette, nous retrouvons Don Davis. Vous verrez qu'il y a aussi d'autres choses. Mais en acteurs principaux, on retrouve des personnalités, hein, telles Keanu Reeves, Laurence Fishburne, Carrie-Anne Moss, Hugo Weaving et j'en passe. Alors du coup, ce film qui dépeint le futur dystopique dans lequel la réalité telle qu'elle est perçue par la plupart des humains est une simulation virtuelle nommée La Matrice, donc a vraiment chamboulé le monde du cinéma. Ce film est classé donc dans la catégorie cyberpunk, donc un sous-genre de la science-fiction. Par exemple, on y retrouve dedans des choses comme Ghost in the Shell, par exemple, qui ont d'ailleurs genre de film qui a inspiré les réalisateurs à ce moment-là. Donc on a les diverses critiques ont vu pas mal de choses là-dedans, des concepts philosophiques avec la caverne de Platon, beaucoup de métaphores particulières, beaucoup de choses voilà qui vont tourner autour du spirituel, du religieux. Voilà, avec l'idée que ce qui est réel ne l'est pas, l'intelligence artificielle. Donc voilà, ça a beaucoup fait parler de lui et il y a eu beaucoup d'émanations par rapport à ce film qui, vraiment c'est le premier des trois et très axé là-dessus, très spirituel, fait vraiment réfléchir. Et donc voilà, il y a eu beaucoup d'émulsions à la suite de ce film-là aussi au niveau scénaristique. Autrement aussi, Matrix a popularisé donc le bullet time, un effet visuel dans lequel donc la progression de certains personnages est vue au ralenti, tandis que le reste de la scène est filmé par la caméra à vitesse normale. Les scènes d'action indiquent l'attrait des auteurs donc pour les films d'animation japonaises notamment et les films d'arts martiaux. L'utilisation de combats chorégraphiés et du wire-fu issu du cinéma d'action hongkongais en sont également une grosse influence par rapport à tout ça. Le film, c'est un succès. Hein. Au box-office, il totalise 460 millions de dollars de recettes dans le monde. Il est très bien reçu par la critique américaine et il remporte même 4 Oscars, effets visuels, montage son, montage sonore, ainsi que d'autres récompenses. Les critiques le trouvent particulièrement divertissant et apprécient ses effets visuels innovants pour l'époque. Il est considéré comme l'un des films de science-fiction les plus importants de son époque. C'est pour vous dire. Et en 2012, il entre au National Film Registry. Donc voilà, histoire de finir gentiment toute cette histoire-là et de c'est la consécration voilà de consacrer ce film, ce monument du 7e art. Donc comme je vous le disais, Matrix est le premier volet de la série des films Matrix qui se poursuivra avec Reloaded et Revolution et 18 ans plus tard même Resurrection. Bon, il y a eu plein de produits dérivés dans le domaine de la BD, surtout des jeux vidéo aussi et puis des courts-métrages d'animation avec les Animatrix qui sont très très sympas. Alors comment s'est né tout ce projet-là? En 94, les Wachowski présentent le script d'Assassin à la Warner et le président de la production de l'époque, Monsieur Bonaventura, lit le script et achète les droits ainsi que ceux de deux autres scénarios, Bound et Matrix. À la suite du succès de Bound, la première réalisation des Wachowski, ils vont parvenir à monter le projet Matrix. Le producteur Joel Silver est venu demander au studio Warner de produire le premier volet. Ces derniers n'ont accepté que de le financer que sur une base d'un accord de distribution exclusive avec la société de production Silver Picture. De plus, Matrix étant dès le départ prévu comme une trilogie, la Warner s'engage quand même à produire deux suites, au moins pour la vidéo, en cas de succès. Inutile de vous dire que ça a été plus loin que la vidéo. Alors, sans pas trop rentrer dans les rôles, mais pour la petite anecdote, faut savoir qu'à l'origine, les Wachowski voulaient Brandon Lee dans le rôle de Neo, mais ce dernier décédera lors du tournage de The Crow.
Ensuite, il y a eu Will Smith qui a été envisagé, mais il a refusé le rôle de pour tourner un autre film qui s'appelait Wild Wild West. Il indique qu'il n'était pas convaincu par le pitch et puis que Keanu Reeves jouait beaucoup mieux que lui et était beaucoup mieux pour le rôle. Et aussi pour Morpheus, le premier choix était Sean Connery qui a refusé car il comprenait pas le scénario. Voilà, donc pour la petite histoire là-dessus. Et puis le tournage, il a duré 25 semaines, 118 jours, soit une moyenne de 1 minute et 8 secondes de film par jour. Il va se dérouler pour l'essentiel à Sydney, au Fox Studio Australia. Et certaines scènes vont quand même être tournées aux États-Unis, à Nashville ou à San Francisco. Et il y a même certains décors du film Dark City qui vont être utilisés pour Matrix, notamment au début lorsque Trinity échappe aux agents au-dessus de sur le toit de certains immeubles. En ce qui concerne la musique, eh bien, nous avons deux CD à l'origine qui sortent pour Matrix. On a The Matrix Music from the Motion Picture, où là, en fait, on va pas utiliser ça, nous, aujourd'hui, parce que c'est des morceaux qui parviennent d'autres artistes. Voilà, ça va être une sorte de mixtape, un petit peu de tout ça. On a du Marilyn Manson, Purple Rain, Ministry, Rob D. Voilà, on a pas mal de trucs, The Prodigy, Deftones, Rammstein, et du Rage Against the Machine, bien évidemment. Donc, tout ça, voilà, c'est plutôt les titres qui existent pour de vrai, on va dire, qui existent en dehors du film, qui sont utilisés dans le film. Nous, on va s'intéresser au deuxième CD, The Matrix Original Motion Picture Score. Donc, c'est le deuxième album commercialisé, donc comprend 10 pistes de la musique originale composée par Don Davis. Ces morceaux ne donnent qu'un aperçu de 30 minutes de la musique qu'il a créée pour le film. Le réel travail orchestral tient en fait sur un album de 2 CD de 50 minutes chacun, intitulé The Complete Motion Picture Score. Alors, celui-là, je l'ai pas trouvé. Donc nous on va se faire des musiques du deuxième CD parce que c'est un album très très rare et puis voilà que on va notamment trouver des choses. Donc si un jour vous cherchez un petit peu, essayez de le trouver si ça vous intéresse, parce qu'on trouve notamment la séquence de début dans sa version complète. Voilà pour parler un petit peu de ce monument du cinéma. En ce qui concerne la musique, eh bien, je vais vous laisser avec le main title, le tout début avec Trinity Infinity. On continuera avec, Matters of Belief, et on finira avec Anything It's Possible. Voilà, je vous laisse vous brancher et on est parti.

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Et cette lumière divine dont il est question, qu'est-ce que c'est cette lumière divine-là? Aziz, lumière! Ah, beaucoup mieux. Merci, Aziz.

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5: Alors, bonne écoute sur Ardenne Café, proposé par Nicky Larson.

Je suis magicien. Je fais apparaître des éléphants roses, mais aussi des oiseaux, un oiseau.